0: Bienvenue dans votre morning show en ce mardi, le 1er septembre 2026, comme on a l'habitude de dire « Welcome September ». Eh bien oui, pour tous les septembre, eh bien bienvenue dans votre mois. Moi, c'est je suis septembre d'ailleurs. Alors, pour tout de suite, on aura votre news insolite, les tips of the day et sans oublier bien sûr vos hits, des jeux et des cadeaux. Et là, pour tout de suite, on va accueillir Shalini. Bonjour Shalini, comment tu vas ?
1: Bonjour Tassné, bonjour à tous, ça va très très bien et toi comment

0: ça va?
1: Super, bon, pleine forme.
0: Oui, voilà, c'est parti pour votre morning show à venir dans quelques instants. Yo, tips of the day et votre news insolite. Alors restez bien branchés et bon réveil sur Énergie, Maurice.
1: Allez, nous on va aller faire un petit café.
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1: Comment vous l'avez promis, et ben nous on a fini de prendre notre café et maintenant on va vous emmener faire le tour du monde avec nous de votre news insolite. Vous allez comprendre pourquoi. Alors aujourd'hui on va aller en direction de l'Afrique du Sud où les spectateurs d'un match de rugby ont eu une sacrée surprise. Et ben juste avant Afrique du Sud, Nouvelle-Zélande, il y a deux avions d'une compagnie qui ont survolé le stade du Cap à seulement 12 à 14 mètres au-dessus du toit, devant environ 56 000 personnes. Ça veut dire, avion-là, ils ne volent juste là, au stade-là. Mais c'était vraiment prêt, comment dire. Eh bien, la manœuvre était prévue, répétée et autorisée par les autorités. Mais elle a quand même provoqué un gros débat sur la sécurité, bien sûr, pour tous ceux. C'était un spectacle impressionnant, mais clairement pas pour ceux qui ont peur de l'avion. Donc, si vous avez envie, guettez un avion, passe prêt avec eux, je dis c'est non pour un... Afrique du Sud. Allez, moi je vous laisse apprécier SOS de Hatik qui vient tout de suite pour vous sur Énergie Maurice.

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1: 6h passées de 42 minutes sur Énergie Maurice. Et comme vous savez, à 6h40, 7h40, 8h40 et 9h40, on est là pour vous donner des tips. Et cette fois-ci, on va vous donner des tips par rapport à vos rêves. Les rêves que vous voulez réaliser, qu'est-ce qu'il faut faire pour qu'ils réalisent plus facilement? Allez, dis-nous tout, Chaline.
2: Oui, exactement. Merci, Tasnim. Alors, les amis, let's talk about your vision board. Vous avez des rêves, des projets ou des objectifs à accomplir? Un vision board ou tableau de visualisation est un outil qui permet de représenter visuellement ce que vous souhaitez accomplir. Une carrière, un voyage, une maison, une meilleure santé ou great relationships. Voir régulièrement vos objectifs peut vous aider à garder le cap, rester motivé et transformer vos rêves en actions concrètes. Et oui, le vision board, les amis, aide à découper, à écrire et à visualiser vos projets. Mentalement, cela vous met dans un état de réalisation. À noter que le vision board ne réalise pas vos rêves à votre place. Il sert surtout à vous rappeler ce qui compte vraiment pour vous. Allez, design your vision board this morning.
1: Eh bien, vous avez compris qu'est-ce qu'il faut faire, Milano. On va aller voir Léa.
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4: Bonjour à tous, les béliers, vous allez vous montrer très exigeants. Taureau, il arrive un moment où il faut savoir mettre le point final. Gémeaux, vous avez des idées plein la tête. Cancer, journée très banale. Lion, vous faites preuve de patience avec votre entourage. Vierge, vous allez donner la priorité à votre travail. Les balances, ne cherchez pas à en faire plus. Scorpion, vous pouvez vous attendre à un bouleversement heureux dans votre vie. Sagittaire, ne vous décidez pas trop vite. Les capricornes, aucun obstacle en vue. Les Verseaux, croyez en votre bonne étoile. Poissons, soyez patients.

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2: Si vous vous réveillez un instant, eh bien le plus doux des réveils à vous. Si vous êtes déjà en mode petit déjeuner, eh bien très bon appétit à vous. Vous le savez, c'est le premier jour de ce nouveau mois, le premier jour du mois de septembre 2026. Je vous souhaite que des choses positives. Et en plus, on va célébrer dans une heure exactement le plus beau jour, à savoir le jour de votre anniversaire ou celui de vos proches. Et comment ça va se passer? Eh bien, on vous donne là tout de suite.

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0: Allez, faites-le plein d'énergie avec nous, ça va se passer jusqu'à 10h, mais là pour tout de suite, on fait notre plein d'énergie avec du café. 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
1: Richard, dis-nous tout des caprices de Dame Nature en ce 1er septembre 2026.
2: Eh bien, la bonne nouvelle, c'est que le fort anticyclone s'éloigne des Mascareignes et du coup, ça devrait s'améliorer. Il fera beau en ce début de matinée, même s'il y aura quelques nuages dans l'après-midi et quelques pluies fines, notamment sur la partie est et sur le plateau central. Côté température, ça va tourner pour la maximale entre 20-23, très agréable sur les hauts, et entre 25 et 28 dans les régions côtières. Si vous avez prévu cette fameuse sortie en mer, eh bien sachez qu'elle sera forte au-delà des récifs avec des houles du secteur sud de l'ordre de 3,50 m et que les sorties en haute mer ainsi que dans les lagons de l'est et du sud sont déconseillées.
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3: Keep smiling, bonjour à tous, il est 7h.

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2: Et en ce 1er septembre 2026, à 7h passée bientôt de 10 minutes, on va aller jeter un rapide coup d'œil à la situation sur nos routes pour vous dire si en ce mardi, eh bien, il y a déjà pas mal de véhicules.
3: Alors, pas mal de véhicules sur nos routes, mais ça roule plutôt bien ce moment dans le nord, heureusement. À Port-Louis, ça bloque un petit peu comme d'habitude. Ça roule très très bien au rond-point de Réduit et ça avance du côté de Moka. Luckily, quelques temps d'arrêt du côté d'Ébène en ce moment. Et en ce mardi matin, il y a des ralentissements du côté de Rosil, pas mal de véhicules, du côté de Beauvais. Bassin, quatre bornes et Floréal to drive slowly and safely. Give way, please. Attachez vos ceintures. Respectez les codes de la route et les limitations de vitesse et restez branchés sur Énergie Maurice.
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2: Oui, c'est le morning show version 1er septembre 2026. Oui, il y a encore quelques temps, on est en train de célébrer banané. Tout le monde est bien content. Eh bien, on est arrivé déjà le 1er septembre 2026 pour vous dire à quel point le temps il file même super vite. En tout cas, nous, on est ensemble jusqu'à 10h pour vous apporter plein de positivité en ce mardi. Et concernant notre thématique du jour, on va s'intéresser à une habitude que je suis sûr vous ne vous posez pas la question, mais que vous faites soit naturelle. Eh bien oui, on veut savoir ce matin, quand vous vous préparez, là par exemple, vous allez bosser, vous allez vous préparer, qu'est-ce que vous mettez en premier? Est-ce que c'est le pantalon, le jean qui débarque en premier sur vous et puis vous mettez l'accessoire d'en haut, une petite chemise, une petite robe, une petite whatever? Ou alors c'est le contraire, est-ce que vous mettez le vêtement en haut, au bas on va préférer censurer, et puis c'est après que le pantalon arrive, on veut tout savoir, vous êtes du genre à mettre la chemise d'abord ou le pantalon d'abord? Ce matin, dites-nous cette petite habitude lorsque vous vous préparez. Nous, on a posé déjà la question en studio. Écoutez déjà les réponses.
3: Hello, September. Et oui, alors moi, personnellement, I have many shootings and I get dressed 3 times per day. Personnellement, je préfère des robes. Mais si je dois porter un jean et un crop top, ben, je commence par le jean d'abord. Ensuite, les chaussures. Et en dernier, le crop top. I have to feel the vibe of the jeans first. Et vous, les amis?
2: Voilà, le pantalon en premier. Tasnim, tu mets quoi en premier?
6: Je pense que je mets... Alors, je réfléchis, donc ouais. ça. Ouais, et après, ouais. Je pense que je mets aussi pantalon en premier parce que j'ai trop froid dans le pied.
2: Donc c'est
6: et
2: le pantalon.
6: Après, je mets là-haut.
2: Donc, c'est le pantalon qui vient en premier?
6: Oui, le pantalon vient en premier.
2: Très bien, d'accord. très bien. Moi, je dirais ce que je fais en premier tout à l'heure, autour de 8h, le temps de vous permettre, les auditeurs, de nous envoyer. Petite habitude, je suis sûr que vous ne vous posez même pas la question. Qu'est-ce que vous mettez en premier sans réfléchir? La chemise ou le pantalon? On veut tout savoir ce matin dans notre thématique très légère. 1er septembre, on marque une courte pause, on revient tout de suite après.
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2: Merci d'être à l'écoute du Morning Show. On est ensemble, je vous rappelle, jusqu'à 10h. Juste avant, c'était Sia avec son Gimme Love pour vous sur Energy. Mais là, pour tout de suite, on va aller faire le tour du monde en 30 secondes, voire même en 60 secondes, pour aller vous parler de cette incroyable histoire. On sait tous qu'on est fan de foot, mais là, j'ai l'impression que lui a décidé de voir les joueurs d'un peu plus près. On va parler de cet avion qui a décidé de quasiment s'il pouvait atterrir sur un stade. Allez, raconte-nous tout ça.
3: Exactement, direction l'Afrique du Sud, où les spectateurs de match de rugby ont eu droit à une scène complètement folle. Juste avant le match, Afrique du Sud-Nouvelle-Zélande, deux avions de ligne ont frôlé le toit du stade du Cap, passant à seulement quelques mètres au-dessus. Le manœuvre était préparé et autorisé, malgré les images, ont tout de même impressionné et fait beaucoup réagir. Vous savez, comme si vous voyez deux avions passer juste au-dessus de sa tête avant un match, et ben ça met directement dans l'ambiance. Hein.
2: Ouais, j'imagine. En tout cas, il devait être fan de rugby, le pilote, c'est clair. En tout cas, nous, on est là pour vous accompagner. On est là également pour vous proposer de remporter tous les cadeaux. Oui, dans le Morning Show, chaque heure, possibilité de repartir là tout de suite avec ceci.
3: 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Mais là, pour repartir avec le bon de réduction, écoutez la question suivante.
2: Voilà, pour vous faire beau ou pour vous faire belle, il va falloir nous dire de quel pays est originaire le goldfish. Oui, de quel pays est originaire le goldfish. Vous savez, petit poisson rouge dans petit bocal ou petit poisson rouge dans aquarium, eh bien, il vient d'un pays. Il vient de quel pays? Est-ce que, selon vous, le goldfish est originaire de l'Afrique du Sud? Est-ce que le goldfish est originaire de la Chine? Ou est-ce que le goldfish est originaire de Maurice? Alors, selon vous, petit poisson rouge, il vient d'où? Il vient d'Afrique du Sud, de la Chine ou de Maurice? Si vous l'avez, cette bonne réponse, vous faites quoi?
4: Easy question for you this morning. Alors, les amis, si vous avez la bonne réponse, ben, appelez-nous tout de suite sur le 260 95 00. Vos réponses sur le 260 95 00. Bonne chance à tous.
2: Allez, nous on se fait plaisir côté playlist avec Yujel et son Adore You sur Energy.

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1: Ce matin, on va s'intéresser, ou plutôt cet après-midi, c'est comme au choix, hein, si vous conduisez matin ou vous conduisez après-midi, mais on va s'intéresser au box. Oui, le box, ce n'est pas un parking. Vous voyez le grand box marqué au sol devant le feu et vous vous dites « Parfait, une place pour ma voiture VIP ». Eh bien non, champion. Ce box sert à garder une zone dégagée pour éviter de bloquer la circulation. Alors avant d'avancer, posez-vous une simple question. Est-ce que j'ai assez de place pour sortir complètement du box? Si la réponse et non, eh bien vous restez derrière parce que le feu, quand il passe au rouge, vous restez au milieu et du coup, ben, tout le monde vous regarde comme ça parce que vous êtes celui qui va bloquer complètement la circulation. Donc vous l'aurez compris, le box, ce n'est pas votre place VIP au feu rouge.
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1: Merci d'être à l'écoute du Morning Show. 7h passées de 42, bientôt de 43 minutes. Nous, on est là pour vous accompagner. Et là, on va se mettre en mode Tips of the Day. Et ce matin, on va parler de visualisation. Alors, vous pensez à quelque chose et vous le mettez ensuite en écrit. Et on vous explique pourquoi c'est bien et c'est important.
2: I know the blackboard, that's cool. Allez, on y va avec votre Tips of the Day. Les raisons pourquoi avoir un vision board, les amis. Vous avez des rêves, des projets ou des objectifs à accomplir? Un vision board ou tableau de visualisation est un outil qui permet de représenter visuellement ce que vous souhaitez accomplir, une carrière, un voyage, une maison, une meilleure santé ou great relationships. Et oui, voir régulièrement vos objectifs peut vous aider à garder le cap, à rester motivé et transformer vos rêves en actions concrètes. Et oui, le vision board, les amis, aide à découper, à écrire et à visualiser vos projets. Mentalement, cela vous met dans un état de réalisation. À noter que le vision board ne réalise pas vos rêves à votre place. Il sert surtout à vous rappeler ce qui compte vraiment pour vous.
1: Voilà, donc c'est pas parce que vous écrivez un truc dessus que ça va arriver automatiquement. Mais c'est quand même bien. Allez, c'est important. Pourquoi pas? Moi, j'ai
2: manifestation.
1: Déjà. Voilà, manifestation. Moi, j'ai manifesté que. Non, je vais garder ça pour moi. Vaut mieux pas. Allez, nous, on continue. On va enchaîner là tout de suite avec le jeu. Il y a la possibilité de repartir ce matin avec un gift voucher d'une valeur de 500 roupies offert par Luxbel. Et on joue là tout de suite, n'est-ce pas?
2: Exactement, les amis. On y va pour le jeu. On accueille tout de suite la belle Marie-Cécile à l'antenne. Marie-Cécile, bonjour. Bonjour et bienvenue sur Énergie.
1: Marie-Cécile.
2: Marie, vous êtes là?
3: Oui, je suis là.
2: Comment ça va? Quelle manière?
3: Bien, merci.
2: Tu habites où, Marie-Cécile?
3: J'habite à Pierreville.
2: D'accord, et tu fais quoi dans la vie?
3: Pardon?
2: Tu fais quoi dans la vie?
3: Je suis comme self-employed.
2: Très bien, bah courage pour le travail aujourd'hui.
1: Alors Marie-Cécile, comment ça se présente ce début de semaine? Est-ce que ça se passe bien? Comment ça se passe? Raconte-nous tout.
3: Ça sera bien, je vais aller faire mon shopping, c'est la fin du mois là, je vais faire mes provisions.
2: Nice. Bah, quoi, c'est robe tout.
1: Voilà, voilà. En tout cas, Marie-Cécile, elle est très prête et pas attaquer sa semaine. Marie-Cécile, est-ce que tu es prête à répondre à la question du jour? Moi, je trouve Marie-Cécile un peu stressée. Il fallait pas stresser, Marie-Cécile. Il y a que
3: oui,
1: tout.
3: Bien sûr.
1: Voilà, il y a que
3: oui,
1: toute l'île Maurice qui t'écoute. C'est pas grave. Alors, Marie-Cécile, le goldfish est originaire de quel pays? Le goldfish, c'est ce petit poisson rouge qui passe devant toi et qui t'oublie au bout de 10 secondes et qui repasse devant toi et qui est toujours émerveillé de te voir. Alors, il est originaire de quel pays? Est-ce qu'il vient de l'Afrique du Sud? Est-ce qu'il vient de la Chine ou est-ce qu'il vient de Maurice?
3: C'est de la Chine.
1: De la Chine. On valide, on regarde si c'est la bonne réponse.
2: Et oui, c'est gagné. Bravo à toi.

0: Marie-Cécile, ce matin, tu repars avec un bon d'achat de 500 roupies offert par Luxe Belle et Énergie Maurice. Félicitations à toi.
1: Et on fait coucou à qui ce matin?
2: Je fais coucou à mes copines, mes amis, après ma famille.
1: Très bien, on a une dernière question pour elle.
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5: Bonjour à tous, les béliers, vous allez vous montrer très exigeants. Taureau, il arrive un moment où il faut savoir mettre le point final. Gémeaux, vous avez des idées plein la tête. Cancer, journée très banale. Lion, vous faites preuve de patience avec votre entourage. Vierge, vous allez donner la priorité à votre travail. Les balances, ne cherchez pas à en faire plus. Scorpion, vous pouvez vous attendre à un bouleversement heureux dans votre vie. Sagittaire, ne vous décidez pas trop vite. Les capricornes, aucun obstacle en vue. Les Verseaux, croyez en votre bonne étoile. Poissons, soyez patients. Belle journée à tous.
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10: Merci d'être à l'écoute du Morning Show. Déjà 7h passées de 55 minutes. Si vous êtes en route pour le travail, eh bien courage, courage. Si vous êtes toujours à la maison en train d'avaler, d'engloutir votre petit déjeuner, eh bien très bon appétit à vous. Merci d'être branché. Énergie Morning Show. Nous, on passe en mode, là tout de suite, anniversaire du jour.
11: Exactement. Today we celebrate you, les amis. On accueille tout de suite la belle Virginia à l'antenne. Virginia, bonjour et bienvenue sur Énergie.
12: Bonjour.
11: Comment ça va?
12: Ça va très bien, merci, et vous?
11: En forme comme d'habitude, tu habites où, Virginia?
12: Moi, je suis à Quercy.
11: D'accord, et on célèbre quoi aujourd'hui? C'est un jour spécial, ouais. N'est-ce pas?
12: Oui, c'était aussi mon anniversaire.
11: Surprise for you!
10: Virginia qui célèbre son anniversaire. Virginia, tu es de quel endroit exactement? Je n'ai pas bien compris.
12: De Curepipe.
10: De Curepipe. Eh bien, dans le froid de Curepipe, Virginia, écoute,
12: oui, non,
10: ceci qui va faire monter là tout de suite la température.

0: Happy birthday to you, Virginia. Tu as prévu quoi aujourd'hui?
1: Merci beaucoup.
0: Tu vas célébrer avec la famille?
1: Bah, bien sûr, on va célébrer avec la famille peut-être plus tard. Mm-hmm. Là, on en profite parce qu'il y a le beau soleil à Serpip aujourd'hui.
0: D'accord, félicitations à toi, Virginia. Ce matin, tu repars avec trois bouteilles de Chandor et deux boîtes de chewing gum à Mentos, specially for you, my baby girl.
2: Virginia, puisqu'on est à l'antenne, autant profiter, faire coucou. Tu fais coucou à qui ce matin?
1: Bah, je...

0: Donc un coucou à tout le monde et à toute l'équipe.
1: Oh, d'accord.
2: Trop gentil, trop gentil.
1: Merci beaucoup. Avant de partir, Virginia, dis-nous quelle est ta radio préférée.
0: Ben bien sûr, c'est Énergie Maurice.
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1: Voici les prévisions météo en ce mardi, le 1er septembre 2026.
2: L'anticyclone s'éloigne, bonne nouvelle, il fera beau ce matin, il fera beau également dans l'après-midi, sauf pour l'apparition de quelques nuages et de pluie fine, mais ce sera surtout sur la partie est et sur une partie du plateau.

0: Au central, côté température agréable, ça va tourner entre 20 et 23 sur les hauteurs, entre 25 et 28 ailleurs. Et puis si vous avez prévu cette sortie en mer pour aujourd'hui, eh bien sachez que la mer sera forte au-delà des récifs avec des houles du secteur sud de l'ordre de 3,50 m et que les sorties en haute mer ainsi que dans les lagons de l'est et du sud sont déconseillées pour ce mardi.
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1: Good morning, il est déjà 8h.

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2: On va y aller, on va aller jeter un coup d'œil à la situation sur nos routes en ce mardi pour vous dire si ça bouchonne, s'il y a pas mal de véhicules. Et j'ai l'impression que c'est le cas, n'est-ce pas? Allez, dis-nous tout.
3: Eh bien, au Caudan, ça circule plutôt bien dans l'ensemble, avec un peu plus de véhicules du côté de Caudan Sud, mais rien de vraiment bloqué. À Terre-Rouge, le trafic est un peu plus chargé, par contre, le flyover, mais ça continue d'avancer. Du côté de Réduit, la circulation reste fluide, pas de difficultés particulières visibles. Et à Saint-Jean comme à Phoenix, ça roule plutôt bien pour le moment, avec peu de ralentissements visibles. Donc, dans l'ensemble, il n'y a pas de gros bouchons à signaler sur ces axes, mais restez prudents quand même et gardez vos distances. Bonne route avec Énergie Maurice.
2: Donc du coup, on est plus sur l'orange que sur le rouge ce matin.
3: Oui, un petit peu orange là.
2: Voilà, on est dans le mode orange. On espère que ça va passer vert pour vous d'ici quelques minutes.

Merci de vous réveiller avec nous. Pour ceux qui sont lipides maïdandra ce matin, big antifiquité, kit salilila. Eh bien, courage, courage, bon réveil à vous. Mais il faut aller bosser. Oui, c'est comme ça, c'est la vie. En plus, il fait beau aujourd'hui, alors autant en profiter. Allez, nous, on est en mode thématique. Je rappelle, c'est tous les jours, 7h10, 8h10, 9h10. On s'intéresse à votre quotidien du jour. Et ce matin, on a décidé de s'intéresser à une habitude. On le fait tous sans le réaliser, mais on ne s'est jamais vraiment posé la question qu'est-ce qu'on mettait avant, même si on le fait presque automatiquement. Eh bien, ce matin, répondez à cette question. Quand vous vous habillez, vous sortez de la douche version Tom Cruise ou version Monica Bellucci et que vous décidez d'enfiler

0: Ou est-ce que c'est le pantalon jean qui va d'abord? Est-ce que vous êtes du style chemise fausse, pantalon après ou pantalon d'abord et chemise après? Allez, dites-nous tout, on veut tout savoir. En mode inbox, quelle est votre habitude pour vous habiller le matin? On a posé la question déjà en studio.
1: My favorite part of the day is to get dressed, les amis. Alors moi, personnellement, je préfère les Barbie looks en général. Mais les vendredis, par exemple, je suis en mode casual. Et là, je porte le jean en premier, ensuite les chaussures et le haut en dernier. Le jean, les amis, vous offre un style décontracté et confortable. Pareil de zéné sur jean. Et je choisis le haut par rapport à mon humeur, voilà.
0: Voilà, jean fuzz.
2: Eh ben pour moi aussi, c'est pantalon d'abord, ou si c'est robe, ben c'est robe d'abord. Mais si c'est salopette, eh ben c'est pantalon d'abord.
0: D'accord, c'est toujours le pantalon. Et oui, c'est fait sans même réfléchir.
2: Oui, c'est automatique quoi, ça vient automatique. D'accord. Mais ça peut arriver qu'un coup tu as mis le haut avant. Parce que le pantalon, quand tu voulais le mettre, et là tu vois, aïe non, et n'a une tasse ça dans les babous.
0: D'accord.
2: Et elle a droit au nain de
0: très bien, donc c'est le pantalon.
2: Oui. Ouais. Et toi?
0: Moi j'ai tendance à mettre la chemise d'abord. Mais il y a une raison derrière. Parce que ça prend tellement de temps à repasser la chemise que du coup je m'attaque en premier à la chemise pour ne pas froisser. Donc du coup quand c'est bien plié, bien propre, tout une dressée, du coup je la mets directement sur moi et puis pour arroder qui est pour mettre juste ensuite. Allez, on va éviter les détails pour vous ce matin. Nous on vous rappelle que vous pouvez nous dire là tout de suite qu'est-ce que vous mettez avant, quelle est votre habitude lorsque vous vous préparez le matin. Est-ce que vous êtes du style chemise fausse, pantalon jean avant ou inversement? On veut tout savoir. Allez, nous on marque une courte pause et on revient tout de suite après.
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1: Oui, c'est le Morning Show. Merci d'être à l'écoute. On est ensemble jusqu'à 10h. Encore pas mal d'heures à passer ensemble et à jouer surtout. Mais juste avant, nous, on va aller faire le tour du monde en 30 secondes. On va aller s'intéresser à cet avion. Oui, cet avion qui a fait vroom, qui est descendu sur un stade. Il semblerait que le pilote avait envie de regarder un match de rugby. Oui, quand on était petit, on jouait avec les avions, on faisait
2: C'est toi en par-pied.
1: Voilà. Allez, nous, on va raconter l'histoire là tout de suite.
2: Eh bien, direction le Cap en Afrique du Sud, où un match de rugby a commencé avec une sacrée frayeur dans les tribunes. Avant le choc Afrique du Sud contre la Nouvelle-Zélande, deux avions de ligne sont passés à très basse altitude, juste au-dessus du toit du stade. Tout était prévu et autorisé, mais forcément, voir deux avions arriver aussi près, ça a fait quand même une réaction. Hein. Un avant-match spectaculaire, peut-être même un peu trop spectaculaire pour certains.
1: Ouais, en tout cas, les joueurs de rugby se sont dit, est-ce qu'on le met à plat, on le jette là, cet avion ou pas? Oui, enfin, le sport en tout cas à suivre. Et certainement, nous, on est là pour vous offrir également des cadeaux. Et ce matin, on a quoi dans notre boîte à cadeaux?
2: Eh bien, ce matin, Absa vous offre 4 billets pour assister au concert de Shan qui aura lieu le 5 septembre au SVICC à Paille à partir de 20h. Et pour remporter ce cadeau, il faut répondre à la question suivante.
1: Oui, il va falloir nous dire un arc-en-ciel. On l'a tous vu, on adore en plus regarder ça. À combien de couleurs principales? Alors, l'arc-en-ciel compte traditionnellement combien de couleurs principales? 3 choix de réponse, un peu comme à l'époque où on était à l'école. Multiple choice, c'est dans la réponse A. Est-ce qu'il y a 2 couleurs dans un arc-en-ciel, 2 couleurs principales? Est-ce qu'il y en a 5 ou est-ce qu'il y en a 7 selon vous? Alors, l'arc-en-ciel compte traditionnellement combien de couleurs principales? Est-ce que c'est 2? Est-ce que c'est 5? Ou est-ce que c'est 7? Si vous l'avez, cette bonne réponse, qu'est-ce que vous faites là tout de suite?
0: Alors, Rainbow Lovers participate in our game this morning. Alors les amis, si vous avez la bonne réponse, ben, appelez-nous tout de suite sur le 260 95 00. Vos réponses tout de suite sur le 260 95 00. Bonne chance à tous!
1: Allez, écoutez, on se fait plaisir. Amir, qu'on n'a pas entendu depuis longtemps d'ailleurs.

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2: C'est parti pour votre Music News. On recommence avec Jennie de Blackpink. Elle vient de dévoiler son nouveau projet solo, Fallen Angel, un EP de 3 titres et le succès est déjà au rendez-vous. Le projet est arrivé largement en tête du sondage Billboard des nouvelles sorties préférées de la semaine. Du côté de la Star Academy, Léa dévoile son tout premier single, Dis-moi, coécrit avec Vita et John Maman. Un titre qui marque officiellement le début de sa carrière après l'émission. Et on termine avec Ayra Starr. La star de l'Afrobeat assurera le halftime show d'un match NFL à Londres le 11 octobre au Tottenham Hotspur Stadium. Jennie Lea Ayra Starr, c'est votre Music News sur Énergie Maurice.
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2: Merci d'être à l'écoute du Morning Show. Juste avant, c'était Section d'Assaut. Oui, c'est dans ce groupe qu'a fait carrière Maître Gims, avant de devenir Gims tout court. En tout cas, on l'adore, cet artiste sur Énergie. Mais là, pour tout de suite, on va se mettre en mode Tips of the Day et on va parler de visualisation.

0: Ce matin.
1: Exactement, vous avez des rêves, des projets ou des objectifs à accomplir les amis. Un vision board ou tableau de visualisation est un outil qui permet de représenter visuellement ce que vous souhaitez accomplir. Une carrière, un voyage, une maison, une meilleure santé ou great relationships. Why not? Voir régulièrement vos objectifs peut vous aider à garder le cap, à rester motivé et transformer vos rêves en actions concrètes. Le vision board, les amis, est un super outil de coaching. Cela peut booster la confiance en soi. À noter que le Vision Board ne réalise pas vos rêves à votre place. Il sert surtout à vous rappeler ce qui compte vraiment pour vous. So design your Vision Board and manifest your dreams.
0: Voilà, ce matin, visualisez tout ce que vous voulez. Qui sait, peut-être ce mois de septembre sera votre mois. Allez, nous, on est là justement pour vous permettre de visualiser ce cadeau qui va suivre. Et le cadeau qu'on offre là tout de suite, c'est quoi exactement?
2: Eh bien, c'est 4 billets pour assister au concert de Sean qui aura lieu le 5 septembre à partir de 20h au SVA Sissi. Et là, pour tout de suite, on va peut-être accueillir la gagnante qui a manifesté peut-être pour dire qu'elle voulait gagner.
0: Oui,
2: bonjour Meghna.
3: Bonjour.
2: Comment tu vas?
3: Je vais très bien, et vous?
2: Super. Ben Meghna, dis-nous, tu es de quel côté?
3: Je suis de Rosebel.
2: D'accord, et tu fais quoi dans la vie?
3: Je suis dans le domaine privé, comme corporate, dans le corporate.
0: Très bien.
2: D'accord.
0: Alors, Meghna, tu as visualisé ce matin ton envie de remporter ce billet pour aller voir Sean en concert. Tu t'es vue sur la scène avec Sean en train de fredonner.
3: Ah oui.
0: Oui, elle est fan en tout cas. Alors, écoute bien, il va falloir répondre à cette question ce matin. L'arc-en-ciel compte traditionnellement combien de couleurs principales? Donc, s'il y a un arc-en-ciel là, à l'extérieur chez toi, regarde combien est-ce qu'il y en a de couleurs. Est-ce qu'il y en a deux, il y en a cinq ou il y en a sept selon toi?
3: Sept.
0: Sept, je suis sûr, sûr.
3: Sûr,
0: sûr, sûr. Allez, sûr, sûr, sûr. Allez, on valide, on regarde. Est-ce que c'est 7?
2: Bravo et félicitations à toi, Meghna. Tu repars avec 4 billets pour assister au concert de Sean qui aura lieu samedi le 5 septembre à SVA Sissi à partir de 20h.
0: Effectivement, la bonne réponse, c'était 7 couleurs principales. Alors, dans un arc-en-ciel, il y a du rouge, il y a du orange, il y a du jaune, il y a du vert, il y a du bleu, il y a de l'indigo et il y a le violet. Voilà, ça c'est pour la petite histoire des 7 couleurs. Ton coucou du matin, il est pour qui?
3: Pour tout le monde qui m'écoute en ce moment, mes parents, mes amis et à vous aussi.
1: D'accord, c'est noté. Merci beaucoup à Meghna. Enjoy the concert. Avant de partir, dis-nous quelle est ta radio préférée.
3: Énergie, bien sûr.
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5: Bonjour à tous, les béliers, vous allez vous montrer très exigeants. Taureau, il arrive un moment où il faut savoir mettre le point final. Gémeaux, vous avez des idées plein la tête. Cancer, journée très banale. Lion, vous faites preuve de patience avec votre entourage. Vierge, vous allez donner la priorité à votre travail. Les balances, ne cherchez pas à en faire plus. Scorpion, vous pouvez vous attendre à un bouleversement heureux dans votre vie. Sagittaire, ne vous décidez pas trop vite. Les capricornes, aucun obstacle en vue. Les Verseaux, croyez en votre bonne étoile. Poissons, soyez patients. Belle journée à tous.

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1: On va y aller là tout de suite pour vous donner les prévisions concernant la météo de ce 1er septembre 2026.
2: Le fort anticyclone au sud-est des Mascareilles occasionne un courant d'air modéré sur notre région. Des nuages dans les Alizés influenceront le temps local au cours de la journée. Les prévisions pour les prochaines 24 heures. Alors, à beau temps ce matin, nuageux au cours de la journée avec des pluies fines à l'est et sur le plateau central. La température maximale variera entre 20 et 23 degrés sur les hauteurs et variera entre 25 et 28 degrés Celsius dans les régions côtières. Voilà, excellente journée sur Énergie Maurice. 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
3: Il est 9h.

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2: Allez, on va y aller, on va jeter un coup d'œil à la situation sur nos routes pour vous dire comment ça se passe justement à 9h passé de 10 minutes.
3: Things are bad, heureusement, circulation plutôt fluide dans le nord en ce moment. Si vous partez vers Port-Louis, il y a quelques ralentissements comme d'habitude. Ça roule très très bien au rond-point de Réduit, ça avance du côté de Moka, quelques temps d'arrêt par contre du côté des Bennes. Beaucoup de véhicules en ce moment du côté de Quatre-Bornes et Phoenix et quelques ralentissements à signaler du côté de Curepipe. Voilà, soyez prudents sur nos routes, give way please, respectez les codes de la route et restez bien branchés. Sur Énergie Maurice.
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2: Oui, c'est le Morning Show, l'édition du 1er septembre 2026. Oui, vous l'aurez compris, on attaque aujourd'hui le premier jour de ce 9e mois. Vous imaginez, on est presque arrivé à la dernière ligne droite de cette année. Et puis dans quelques semaines, on commencera à penser au cadeau du Père Noël. Quoi qu'il en soit, nous, on est là pour vous accompagner. Côté playlist, eh bien, il y a pas mal de surprises, mais on va s'intéresser surtout là à notre thématique du jour. Et ce matin, on veut savoir, dans votre habitude de vous préparer, eh bien, qu'est-ce que vous faites en premier, même si vous ne réfléchissez pas, vous le faites quasiment instinctivement. Alors êtes-vous du style à mettre votre chemise une fois que vous êtes sorti de la douche, ou est-ce que vous êtes plus du style à mettre votre jean d'abord et puis tout le reste monte de version upward, mais de manière un peu à l'envers, comment nous dire. Alors dites-nous, qu'est-ce que vous êtes? Vous êtes chemise d'abord, pantalon ensuite, ou pantalon d'abord et chemise ensuite? On a en plus posé la question au studio.
3: Voilà, c'est fashion les amis. Alors I get dressed three times per day comme d'habitude. Personnellement, je préfère des robes, mais si je dois porter un jean et un crop top, je vais commencer par le jean d'abord. C'est une habitude tout simplement parce que je dois voir la silhouette et ensuite j'ajoute les accessoires et je choisis le haut accordingly. Voilà, partagez votre outfit of the day avec nous sur la page Facebook de Énergie.
6: Et bien pour moi, c'est tout simplement je mets pantalon d'abord et après je continue le reste. Mais en été que si j'ai terminé mettre mon pantalon et je vois que le pantalon, eh ben non, il est trop serré, il est trop lâche, etc. Eh ben, je mets le haut après. Et à ce moment, je vais rechanger mon bas.
2: Donc, ça va dépendre des conditions. Il y a quelques conditions.
6: Exactement. S'il pleut trop, c'est le haut.
2: Oui.
6: S'il fait beau, c'est le bas.
2: Voilà. Et vous, vous êtes quoi? Dépendant de la météo du jour, plus en haut ou plus en bas? En tout cas, moi, je préfère toujours la chemise d'abord. Parce que c'est plus pratique quand tu as fini de faire ton repassage pour que ce soit nickel. Et puis,

0: puis ben, le reste, ça suit. Allez, dites-nous tout. Allez, une playlist à suivre sur Énergie. On revient tout de suite.
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0: spectateurs d'un match de rugby ont vu passer pas un, Richard, mais deux avions juste dessus du stade. C'était juste avant le match Afrique du Sud contre la Nouvelle-Zélande. Et ben, les deux appareils ont survolé les stades à très basse altitude, créant un moment assez impressionnant dans les tribunes. Et ben, le manœuvre était quand même prévu et autorisé, mais forcément, quand deux avions frôlent le toit du stade, et ben, difficile de rester concentré sur le rugby. Hein.
1: Absolument, ça a été plus le vol que le ballon. Très bien. En tout cas, nous, on est là également pour vous envoyer le ballon, pour vous permettre de repartir. Avec quoi exactement?
0: Eh bien, si vous avez envie de faire une petite sortie cinéma avec M-Ciné Énergie Maurice, tentez de gagner deux billets de cinéma pour profiter d'un bon film sur grand écran. Et pour cela, il faut écouter et répondre à la question suivante.
1: Mais ce matin, on vous emmène dans le monde de Nemo. Oui, vous l'avez certainement vu, ce film d'animation. Dans le monde de Nemo, quel type de poisson est Nemo? Dans le monde de Nemo, quel type de poisson est Nemo? Est-ce que c'est un poisson clown, Nemo? Est-ce que c'est un poisson lion ou est-ce que c'est un poisson chirurgien? Alors selon vous, dans le monde de Nemo, quel type de poisson est Nemo? Poisson clown, ça c'est la réponse A. Poisson lion, ça c'est la réponse B. Ou poisson chirurgien, ça c'est la réponse C. Si vous l'avez, cette bonne réponse, qu'est-ce que vous faites?
2: 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Si vous avez la bonne réponse, ben appelez-nous tout de suite sur le 260 95 00. Vos réponses tout de suite les amis sur le 260 95 00. À zéro, bonne chance à tous.
1: De tes playlists, on se fait plaisir dans les prochaines minutes. DJ Antoine et Zayn qui vont débarquer là tout de suite.

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1: Le Morning Show, encore une quinzaine de minutes, une vingtaine de minutes, on va dire, à passer ensemble, en tout cas, sur Energy Maurice dans ce Morning Show. Mais là, pour tout de suite, on va vous proposer notre conseil du jour. Oui, ce matin, visualiser. Et on vous dit pourquoi visualiser. Eh bien, ça peut aider.
2: Exactement. Let's talk about the benefits of Vision Board, les amis. In your tips of the day, bien sûr. Alors, vous avez des rêves, des projets ou des objectifs à accomplir. Un Vision Board est un outil qui permet de représenter visuellement ce que vous souhaitez accomplir. Une carrière, un voyage, une maison, une meilleure santé ou great relationships. Et oui, voir régulièrement vos objectifs peut vous aider à garder le cap, à rester motivé et transformer vos rêves en actions concrètes. Le Vision Board est un super outil de coaching. Cela peut également booster la confiance en soi. À noter que le Vision Board ne réalise pas vos rêves à votre place. Il sert surtout à vous rappeler ce qui compte vraiment pour vous. Work hard and manifest your goals.
1: En tout cas, nous, on visualise déjà que vous allez repartir là tout de suite avec le cadeau qui est en jeu, à savoir, bien sûr, des billets de cinéma.
2: Oui, it's game time sur Energy. Deux billets de cinéma à remporter offerts par Energy et M-Ciné. On accueille tout de suite Clancy à l'antenne. Clancy, bonjour et bienvenue sur Energy.
3: Bonjour.
2: Comment
1: bonjour,
2: ça va,
1: Clancy?
3: Ça va, merci.
2: Tu habites où?
3: À Beaubassin.
2: D'accord, et tu fais quoi dans la vie, Clancy?
3: Je suis recruté.
2: Très bien, et tu écoutes Energy le matin?
3: Bien sûr.
1: Clancy, est-ce que tu es fan de cinéma? Est-ce que tu es fan de films?
3: Oui, ça va, oui.
1: Bon, et quel est ton style de film?
3: Enfin, je regarde tout.
1: Voilà, il n'y a pas de préférence. Oui, tous les films, oui, il est action et tout, il est dedans. Mais ce matin, on va s'intéresser à un film d'animation dans le monde de Nemo. Quel type de poisson est Nemo? Trois choix de réponse. Est-ce que c'est la réponse A, Nemo est un poisson clown? Est-ce que c'est la réponse B, Nemo est un poisson lion? Ou est-ce que c'est la réponse C, Nemo est un poisson chirurgien? A, B ou C? A, poisson clown, Nemo. On valide,
3: bien sûr, oui.
1: On regarde si c'est la bonne réponse pour Clancy.
2: Bravo à toi, Clancy.
3: Super.
2: Tu es notre grand gagnant du jour. Clancy, bravo. Tu repars avec deux billets de cinéma offerts par M-Ciné et Energy. Congratulations.
1: Mais on fait coucou à qui ce matin, Clancy?
3: Et à Mania Suiti.
1: À Sania Suiti. Très bien.
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6: Bonjour à tous, les béliers, vous allez vous montrer très exigeants. Taureau, il arrive un moment où il faut savoir mettre le point final. Gémeaux, vous avez des idées plein la tête. Cancer, journée très banale. Lion, vous faites preuve de patience avec votre entourage. Vierge, vous allez donner la priorité à votre travail. Les balances, ne cherchez pas à en faire plus. Scorpion, vous pouvez vous attendre à un bouleversement heureux dans votre vie. Sagittaire, ne vous décidez pas trop vite. Les capricornes, aucun obstacle en vue. Les Verseaux, croyez en votre bonne étoile. Poissons, soyez patients. Belle journée à tous.
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2: Ça y est, on est arrivé à la fin de cette édition du 1er septembre 2026. En tout cas, merci d'avoir été des nôtres. Mais la bonne nouvelle, comme on le dit tous les jours, c'est que c'est se quitter pour mieux se retrouver dès demain. Bien sûr, 6h-10h pour une autre édition du Morning.
0: Exactement, that's all for today. Ce fut un plaisir de vous accompagner en ce beau mardi. Rendez-vous demain matin dès 6h avec Richard Chalini et Tasnim. Portez-vous bien, bon courage pour le travail. Keep smiling, big kisses to you all et à demain.
3: Merci d'avoir été avec nous, merci pour vos participations et surtout votre bonne humeur tout au long de la matinée. On vous souhaite une excellente journée et surtout belle continuation pour ce mardi 1er septembre 2026. Et comme on a dit, on se retrouve demain matin en pleine forme pour remettre ça ensemble à partir de 6h sur même fréquence. Pour tout de suite, ciao ciao.
2: Allez, nous ce qu'on vous propose dans les prochaines minutes et dans les prochaines heures, eh bien c'est tout plein de hits, des hits, rien que des hits. Et pour continuer dans le bon flow, et bien quoi de mieux que de s'écouter là tout de suite Mr. Billy Gain et son Réclame Infinie. Alors énergie.

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2: Bon après-midi à tous, vous écoutez le Énergie Lunch, l'émission qui vous accompagne tous les jours sur votre radio préférée, Énergie Maurice, pendant cette heure de déjeuner. Bon appétit à ceux qui passent à table. Et à quoi s'attendre pendant l'émission aujourd'hui? On aura un jeu d'environ 10 minutes. Alors reste pas là même, mais pour tout de suite, un petit page réclame et ensuite une nouveauté.
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1: De retour dans l'Energy Lunch. Et là maintenant, c'est parti pour le jeu. Absa vous offre du billet pour Shan Live. 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Et la question du jour, quel est le thème principal annoncé pour le concert de Shan à Maurice? Quel est le thème principal annoncé pour le concert de Shan à Maurice? A. L'amour. B. Le sport. Ou C. Le cinéma. Quel est le thème principal annoncé pour le concert de Shan à Maurice? A. L'amour. B. Le sport. Ou C. Le cinéma. Si vous avez la bonne réponse, téléphonez tout de suite sur le 260 9500.

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1: Et là, nous avons un petit message. Salut Énergie, Mélanie ici, mon lunch. Aujourd'hui, c'est riz et poisson frit, lentilles noires et une petite salade. Bon appétit à tous. Bon appétit à toi aussi. Mélanie, Énergie Maurice est là pour vous accompagner, mettre une bonne ambiance quand vous prenez ce déjeuner. Et n'hésitez pas surtout à nous envoyer vos plats via notre messenger Énergie Maurice. C'est pour faire moi-même un plaisir de caler tout ça pour vous jusqu'à 14h.

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1: Encore une heure à passer avec vous dans le Énergie Lunch. Toujours JP pour vous accompagner jusqu'à 14h. Et comment ça se passe? C'est à vous et moi, photo de plat ou via message sur la page Facebook Messenger Énergie Maurice qui se fait manger pour le déjeuner aujourd'hui. Et mon pouffier me met même plaisir de caler tout ça pour vous jusqu'à 14h. Mais pour tout de suite, une page de réclame et ensuite une nouveauté avec Riviera.
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1: C'était Somme-C sur Énergie Maurice et là, un message de Dylan qui dit « Salut la team Énergie, c'est Dylan. Aujourd'hui, pour le déjeuner, petit bug frites et on se fait plaisir avant de reprendre le boulot. Alors, bon appétit à toi Dylan et il passe aussi le bon appétit à tout mon auditeur de la radio Énergie Maurice et bon appétit aussi à vous qui payez écoute-moi en ce moment. Parce que c'est aussi fait pareil que moi, Dylan, vous et vous pouvez faire moi-même plaisir car tout ça pour vous. Mais pour tout de suite, nous avons Rosaline sur Énergie Maurice.

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1: L'Énergie Lunch, c'est terminé pour aujourd'hui. Réel plaisir compagnie pendant cette heure de déjeuner. Bonne digestion. Avant de ce qui finit, passe à table aux autres. Et moi, je vous donne rendez-vous dès demain pour une nouvelle édition. Et là, dans 10 minutes environ, c'est le Énergie Zen avec moi-même. Mais pour tout de suite, un petit page réclame. Et ensuite, c'est notre ami Martin Garrix.
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1: Bon après-midi à tous, bienvenue dans l'émission pour les jeunes, le Énergie Zen qui vous accompagne du lundi au vendredi, du 14 à 16h, et c'est JP au micro. Alors, on va parler de quoi pendant cette émission, et surtout pendant cette heure d'actualité musicale et d'annonces cinématographiques. Mais pour tout de suite, une nouveauté sur Énergie Maurice.
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1: C'est parti pour l'actualité musicale. Angèle dévoile ce vendredi Une seule vie, son troisième morceau en moins de 6 mois après Dis-le et What You Want. Ce nouveau titre électro accompagne l'annonce de son prochain album Instinct prévu pour le 16 octobre. À travers la chanson, la chanteuse belge évoque le temps qui passe, les inquiétudes de la jeunesse et notre rapport au monde actuel avec notamment une référence à Matrix.

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1: C'est parti pour l'annonce cinématographique. Adèle Exarchopoulos décroche son premier grand rôle à Hollywood. Elle rejoint le casting de The Brigands of Rattleclick, un western réalisé pour Park Chan-wook, aux côtés notamment de Austin Butler, Pedro Pascal et Matthew McConaughey. Elle y jouera la partenaire d'Austin Butler. L'histoire se déroule dans l'Ouest américain. Une violente tempête déclenche une quête de vengeance. La date de sortie n'a pas encore été annoncée. Et voilà, c'était tout pour l'annonce cinématographique. Et tout de suite, une nouveauté.

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1: Nouvelle mais aussi dernière heure à passer avec vous dans le Énergie-Zen, toujours JP au micro qui vous accompagne jusqu'à 16h. Et à quoi s'attendre pendant la dernière heure de l'émission? Aujourd'hui, on va parler de jeux vidéo, mais aussi d'animé. Alors, c'est pas la même, tout de suite, une nouveauté.
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1: Pragmaté, le prochain jeu d'action-aventure de Capcom qui mélange science-fiction, exploration et combat. On y suit un astronaute équipé d'une technologie futuriste, accompagné d'une mystérieuse jeune fille nommée Diana. Dans une station lunaire abandonnée, le jeu mise notamment sur des affrontements où il faut combiner les capacités des deux personnages pour venir à bout des ennemis. Avec son univers très mystérieux et son style visuel impressionnant, Pragmata est l'un des jeux Capcom les plus intrigants.

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1: Place à l'instant animé dans le Energy Zen, Super Crooks est un animé d'action et de super-héros disponible sur Netflix, mais avec un twist. Ici, on suit les méchants, l'histoire raconte les aventures de Johnny Boat, un petit escroc capable de contrôler l'électricité qui décide de réunir une équipe de criminels dotés de super-pouvoirs pour réaliser un dernier gros braquage. Entre pouvoirs impressionnants, humour, trahison et grosses scènes d'action, Super Crooks propose une vision beaucoup plus sombre et déjantée des super-héros.
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0: nouvelle édition et je vous laisse avec les meilleurs hits sur Énergie Maurice.
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1: Bon après-midi tout le monde et bienvenue dans le Full Énergie. Ici c'est Philippe pour vous accompagner jusqu'à 18h. Nous avons le meilleur hit. D'ailleurs, si vous avez un petit peu dit, un petit dédicace, à pas hésiter à venir nous pour Messenger Énergie Maurice ou un petit hit qui se tient content de nous passer. Surtout, n'hésitez pas et bien sûr de vous passer. Allez, sans plus tarder les amis, on balance une nouveauté.
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1: On va parler des artistes d'énergie maintenant. Alors, après avoir pris du recul, Vianney est de retour et il revient aux sources. Le chanteur de voix dévoile son nouveau titre « D'or et d'étain » qu'il a imaginé dans une cabane qu'il a lui-même construite en pleine nature. Un morceau très authentique, porté pour la guitare, dans lequel Vianney parle de nos fragilités, du temps qui passe et surtout de la force des liens qui nous unissent. Et ce titre marque le début d'un nouveau chapitre pour lui, puisque Vianney a également annoncé son grand retour sur scène avec une tournée prévue en 2027 et 2028. Allô, est-ce qu'il y a mal fans de Vianney parmi nous? Allez, amis, tout de suite, on balance une nouveauté sur Energy Maurice.
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1: C'est l'heure de votre astuce bien-être dans le Full Energy et j'ai trois tips pour bien démarrer le mois de septembre. Alors, premièrement, choisissez une nouvelle habitude positive ce mois-ci. Pas 10, juste une seule. Donc, vous trouvez pour qui se pas sentir sa folle. Ou là, deuxièmement, appelez quelqu'un que vous n'avez pas contacté depuis.

0: des deux côtés. Et troisièmement, ce soir, 10 minutes de hausse sans téléphone. Laissez septembre vous inspirer. C'est vos trois tips de bien-être dans le Full Énergie.
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0: Bon après-midi à tous, on est dans le full énergie. Ici c'est Philippe, on est ensemble jusqu'à 18h. C'est Namati Hit qui se tient content de nous passer. Passez à vous un petit message pour Messenger Energy Maurice ou bien sûr une petite dédicace aussi. Allez amis, sans plus tarder, on balance une nouveauté.
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1: Le Full Energy continue et justement les amis, comment se connaît Energy Maurice, il lance ce Fantasy League. 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
2: C'est parti pour votre Music News. On recommence avec Jennie de Blackpink. Elle vient de dévoiler son nouveau projet solo, Fallen Angel, un EP de 3 titres et le succès est déjà au rendez-vous. Le projet est arrivé largement en tête du sondage Billboard des nouvelles sorties préférées de la semaine. Du côté de la Star Academy, Léa dévoile son tout premier single, Dis-moi, coécrit avec Vita et John Maman. Un titre qui marque officiellement le début de sa carrière après l'émission. Et on termine avec Ayra Starr. La star de l'Afrobeat assurera le halftime show d'un match NFL à Londres le 11 octobre au Tottenham Hotspur Stadium. Jennie Léa Ayra Starr, c'est votre Music News sur Énergie Maurice.
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1: C'est l'heure de se dire au revoir dans le Full Énergie, les amis. On se revoit demain à partir de 16h pour une nouvelle émission du Full Énergie. Of course, plein de hits comme d'habitude. Mais qui nous l'a dans quelques instants, c'est moi, JP, pour votre dose de divertissement. C'est le Energy Afterworks. Allez les amis, les hits continuent sur Énergie Maurice.
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1: Mesdames et messieurs, bonsoir et bienvenue dans l'Energy Afterworks pour votre émission de divertissement. C'est JP et Philippe pour vous accompagner. Comment ça va, JP ?
2: Très très bien, enfin très très bien, merci et toi, Philippe ?
1: Ah, en forme, JP, quelle semaine ? Enfin, déjà, on est encore mardi.
2: C'est vrai, la semaine en plein, enfin en plein.
1: Et comment dire ça, début, milieu ? Bah, connais, nouveau mois, JP, une fille arrive le mois de septembre, t'aurais réalisé que ça l'année, comment passe, vite incroyable.
2: L'année très très rapide, c'est vrai, mon ami Philippe. Alors aujourd'hui, on parle de quoi dans l'année ?
1: Alors, JP, nous n'avons plus de thème qui nous peut discuter d'ailleurs, mais pas oublier, comme d'habitude, Tunamanti News, football pour nous, c'est ça ?
2: Exactement, et ensuite, on aura la rubrique de Monsieur Philippe.
1: Ensuite, nous avons un jeu aussi qui nous blogue. Il faut vraiment jouer des petits jeux pour se taler avec Ticalou. Et il est à nous parler avec nos premiers thèmes. C'est bon, ça fait qu'il oubliait au mauvais moment.
2: C'est-à-dire ?
1: De vous trouver, vraiment, qu'il est là, tout réagir. J'étais déjà, ah zut, c'est ça, là, on a oublié ça de beaucoup. Et plein d'autres exemples. Mais je vais sans plus tarder avant qu'on nous balance une petite nouveauté.
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1: Relaxe-toi, oui.
2: Je veux dire, JP, oui, avec Diamant, toujours, j'ai toujours.
1: Non, pour répéter ce qui est madame là, j'aime aussi imiter la voix de cette charmante dame.
2: Ah, magnifique. Moi, connais-tu l'envie d'imiter JP? JP, madame, bonne nouvelle. Là, nous pédons un jeu.
1: Exactement, et à gagner, c'est quoi, mon ami?
2: Les amis, écoute-nous attentivement. Moi, connais-nous beaucoup de bonnes fans parmi nous. Alors, écoute-moi, Absa vous offre 4 billets. Oui, je dis bien dans tes 4
1: faux billets.
2: Bon, ben, camarade, je vais gagner 4 billets pour assister au concert de Sean en direct. Donc, concert, là, c'est mon patron, Béli, ça, samedi là, non?
1: Le samedi 5 septembre, exact.
2: Au SVICC, pareil.
1: Alors, comment ça se passe? Philippe, vous posez une petite question. Et si vous avez la bonne réponse, on va garder des bonnes habitudes via notre page Facebook Messenger Energy Maurice.
2: Ok, d'accord. Écoute-moi attentivement, les amis. Alors, avec Absa, tentez votre chance pour assister au grand concert du Sean à Maurice. Écoute-moi très bien pour, écoute-moi attentivement pour sa question-là. Alors, Sean est-il uniquement chanteur? D'accord. Est-ce que, ah, oui? Ou soit B, non, il est aussi compositeur et acteur. Ou C, non, il est uniquement danseur. Mauridia, Sean, est-ce qu'il y a un chanteur uniquement? Est-ce que c'est A, oui, il y a un chanteur uniquement? Ou est-ce que c'est B, non, il y a aussi un compositeur et acteur? Ou est-ce que c'est C, non, il y a un danseur? Nouvelle danseuse pour Messenger Energy Maurice, les amis, mais tout de suite...

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2: Vous écoutez votre émission du divertissement, le Energy After Works. Avec moi, c'est my friend Philippe.
3: Yes, comment ça va, JP?
2: Très très bien, merci, et toi?
4: Ah, en forme, j'ai perdu le JP, que des fois, guetter avec le temps, avec l'âge, nous gagnons un fait qu'on appelle la tête concombre.
2: La tête concombre, ça veut dire que la tête commence à devenir concombre?
4: Enfin, théoriquement, oui. C'est des fois que tu commences à oublier vite. Mais le problème, tu oublies à l'oublier, mais quand tu oublies bien des affaires au mauvais moment. Moi, monsieur, j'ai un exemple flagrant qui a moi, JP. Des fois, comme on pense à une mocotte, souvent, oui. Si mon lapé comme la dienne fini. Bonnet alors le mois, pour passer vu mon code.
2: Comme tous les mois.
4: Comme tous les mois, exactement quand tu faisais un risser. Et là, tu trouves, tu retrouves toi pendant beaucoup de temps. Papi, il s'est vite au code. Et là, quand tu gagnes l'occasion pour risser vite au code, tu donnes la quai un tas de monde.
2: T'as oublié ton code.
4: Dis ça, là, t'as oublié ton code. Dis ça, arrive-toi.
2: Ouais.
4: Et mets-toi dans le lieu de te mettre un coup, tu parles aussi, déjà un coup, tu dis, ah, il y a un problème là.
2: Ouais, et là, troisième coup, tu dis, tu peux pas mettre le code, laisse-toi même.

0: Mais ça, mais heureusement qu'il y a aussi cette option-là, à moins qu'il abatte un métal de coude.
1: Et à ce moment-là, rien ne va venir à ma secoute. Et t'es pas capable de te casser. Et moi, maintenant, de Philippe,
0: Diamant.
1: Quand tu payes marché dans, mettons, dans super marché, tu trouves un jumeau qui te connaît, mais ce nom pas venu sur la tête.
0: Et oui, tu connais. Comment dire, t'es un debout. Comment déjà, au bout des.
1: Au bout.
0: Des lèvres? Non.
1: Ni dans le bout de la bouche, là.
0: Ouais, ça fait comme ça, oui.
1: Ouais, mais ce nom pas venu dans la tête. Et est-ce que c'est Richard, Sean? Là, tu viens au lit.
0: Ouais.
1: Là, tu viens au lit, tu sais poser une question. La famille, correct. Là, tu sais deviner.
0: Là, que tu fais boulot, là, ouais, tu sais deviner que tu dis.
1: Ouais, tu sais deviner. Coute ça, tu coute d'où ça, tu coute du monde,
0: non? Et là, la fois du monde, tu n'as pas pu grimper que ça, non? Ça m'a respecté, ça m'a dit, qui vient France, je dis à toi ça.
1: Et à ce moment-là, t'as tes yeux au lit, non?
0: Non, moi, vous dites que je ne peux pas rappeler, je suis tellement beaucoup de monde tous les jours.
1: Ouais, ou soit tu causes franc, ouais.
0: Ou soit tu dis un jeu de ça. Eh, c'est, non, c'est vrai, c'est malin. Tu connais tout comme je nomme, mais tu pas pu rappeler. Alors, je te dis, mesdames et messieurs, que raconte-nous un petit peu, Manti, instance. Quand je t'oublie, Manti, ça fait important. Par exemple, tu emballes, tu peux réfléchir, emballes au bistop. Quand je vais descendre l'escalier, par exemple, tu dis, mais t'as un carreau, moi, pas un carreau. Là, tu galoupes.
1: Toi, t'as un carreau, là.
0: Ou soit là, tu réalises, tu j'ai fini, t'as un lit, parce que tellement tu fais un lit pour l'habitude. Ou soit là, le, tu as tout le rond de métro, tu pas pisser, et moi, tu passes mon côte.
1: Tout ça, mon ventre passe mon code, là, tu trouves officier, mais trop.
0: Là, il trappe toi, pas de la manche, pas de goal.
1: Et t'as sauté. Et tu retrouves ton nom plusieurs pages Facebook.
0: Ah, c'est fou. Merci, je te suis partage, bonne expérience avec nous, mesdames et messieurs. Mais tout de suite.

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1: Yes, ladies and gentlemen, du jeu, du feu, du... Tom, tom, tom, foot, à le faire foot, JP, qui t'es un peu comme ça aujourd'hui, matin, c'est un peu... Non, hé, ça, week-end, là, t'es un sourire, hein.
2: Exactement.
1: Tu veux dire, we are back.
2: Aujourd'hui, bon, happy pour faire ça, le faire foot, là, mon ami Philippe. Manchester City, vendredi, nous verrons la deuxième journée de la première ligue de sa saison 2026-2027. Et Lingani, 4 buts à 1 contre Crystal Palace.
1: Pas pour Jensen, on s'est entraîné à l'équipe là. Hein.
2: Et pas pour si, toute fois qu'on lui pèse le compte,
1: non, après, moi, ici, mon pensée, comment dire, on est slot que tu prends après Jürgen, tu comprends. À un moment donné, l'équipe est encore là, Ali. Pénabel changement qui déroulait.
2: Ouais, grand changement, sans.
1: Ouais. C'est un petit un topic tabou, Hanouk. Tu faisais pas service à moi, là.
2: Et ensuite, ouais, c'est vrai, il n'est pas capable à cause de changement, parce que sinon, il fait gros problème.
1: Allez.
2: Et ensuite, on va parler, nos amis, les Reds de Liverpool.
1: Ben, ça fait

0: Je fais punition pour tout ça, man. Semaine, je prends un plaisir, man. Fans Manchester United de la saison dernière.
1: Exactement. Et ensuite, nous avons notre ami Richaud qui bien rempli sa main dernière de temps, là. Malgré un jeu qui n'a allé chez Newcastle, il bat Tottenham 2-0.
0: Au lycée, c'est la ligue, ça.
1: Exactement. Et à savoir que Tottenham, une recrute la première ligue entièrement dans cette saison-là. Et c'est 0 point pour Tottenham. La 20e place aussi parce qu'ils ont moins 5. Goal average, moins 5. Et ensuite, nous avons nos amis Manchester United contre Ipswich.
0: Oh là là.
1: Putain, c'est quoi le score, Philippe?
0: Gros score,
1: 5 buts à 2, triplé de monsieur Bruno Fernandes. Et un pass décisif. Mais quel match, mais quel joueur aussi, ce Bruno Fernandes.
0: Oui, c'est fou, hein.
1: Et croyez-moi, vous autres, c'est pas une chose, un commentaire bias que vous pouvez faire.
0: Jamais te bias, même si c'est un diehard.
1: Bruno Ballon d'Or. Non, c'est faux.
0: Ah là là, même si t'es un diehard Manchester United, c'est ça fait qui c'est pas bias.
1: Exactement. Et ensuite, Arsenal qui vécu du match hier contre Aston Villa.
0: Moi je peux attendre un gros score.
1: Demain, mais à savoir qui fait plaisir, moi tu peux épauler. Donc ça, 3 joueurs Arsenal qui n'ont dans mon équipe là, ça prendra de moi beaucoup de points, Philippe.
0: Moi capable, imaginez. Mais merci JP pour ce petit potage là. Et les hits continuent sur Énergie Maurice.
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1: Encore une heure à passer ensemble dans l'Energy After Work, mesdames et messieurs. Nous avons un jeu qui peut venir aussi dans quelques. Nous les autres à découvert. Oui, JP, diamant.
2: Et ensuite, est-ce qu'on aura le plaisir d'assister?

0: rester au grand professeur Philippe.
1: Thank you, et ensuite nous avons le thème du jour, enfin nous pouvons causer, ensuite nous pouvons causer le thème que nous pouvons causer c'est...
0: Quand oublier bonnes affaires au mauvais moment.
1: Quand oublier bonnes affaires au mauvais moment et limite-toi dans une situation embarrassante, je te dis, partage-moi une petite histoire, mais sans plus tarder, JP Moko nous balance une petite nouveauté.
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0: écouter Chalini, viens répéter.
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1: Ouais, et tu me dis, quand je te guette, je suis impressionné aussi, tu vois, quasi, c'est toi qui est impressionné.
0: 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C'est un jeudi matin.
1: 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Mais on avait fait un truc qui est tellement. Bon, pas pour dire débile.
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1: L'Energy After Works, JP, on continue 20 minutes, mais nous n'envie avocado.
2: Exactement, avocado, c'est-à-dire, tu prends le code bandit maintenant, tu prends avocado là, l'osette.
1: Ouais, ça aussi, il y a beauté d'un dire, moi, ça. Non, nous avons un voucher de Fidra d'une valeur de 500 rupees, 500 rupees.
2: Super voucher, vous êtes. Alors, comment faire pour gagner ce voucher là, Philippe, pour poser
3: une petite question. Very simple, oui.
2: Et ensuite, comme d'habitude, ne pas pour changer, bonne bon habitude. Que ça se bizarre pour nous, mon ami.
1: Messenger Energy. Maurice, très simple, les amis, nous restons toujours dans le thème. Je dis bien, raconte-nous un incident que j'ai oublié, des affaires très importantes.
2: Oui.
1: D'accord, est-ce que j'ai oublié, des affaires importantes, un mauvais moment. Et là, nous prend une réponse plus comique et je peux aller avec ce petit voucher de Fidra.
2: Et de nous faire un petit peu plus compliqué parce que ça mérite cette case, c'est peut-être de nous trois.
1: Yes, allez, trois. Trois l'exemple.
2: Trois l'exemple. Trois situations que c'est une oublié, des affaires importantes, que ce soit devant votre patron. Devant un dans le parent ou devant un inconnu dans la rue.
1: Et c'est un voucher Fidra de 500 rupees. Pour ceux qui nous permettent de pour Messenger tout de suite, JP.

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1: Et nous pouvons dire juste relaxe-toi, c'est la fin de notre émission.
2: Arrête, relax.
1: Non, vous êtes qui fait ce cas pas relax dans quelques instants, une énergie intime.
2: Exactement, là, c'est relax, plus bien qu'il doit te voir.
1: Of course, ce gamin, c'est ce qui sentait romantique. Allô, vous êtes en couple, ou vous êtes tout seul, hein, mais demain, c'est la bougie pour tout.
2: Je te vive l'instant présent.
1: Ah, guettez-toi, c'est que de vous dire exactement. Je te vive l'instant présent avec sa matière romantique et love qui nous balance plus de sur Énergie Maurice. Mais nous, JP, nous joignons demain, non?
2: Exactement, demain, même 18h à 20h pour le Energy Afterworks. C'est pas bien.

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0: 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Allô, un message du métier là-bas. Allô, moi, à savoir que c'est moi qui fais la paix, on va l'employer. 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
1: 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Pas oublier de checker aussi que c'est un bâtiment qui fait important.
0: C'est vrai, chaud. En tout cas, bien fait la paix du 1er jusqu'à les 25. Mais après
1: les 25 ans. Je vous ai pas oublié, vous autres. Merci pour ça. Petit partage. 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
0: Exactement, comme dit Alan. Allô, révérence, savoir que c'est un grand révérence.
1: Uh-huh.
0: Et n'oubliez pas, c'est grâce à vous qu'on existe.
1: Salut là.
0: Ciao, ciao.

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